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0: 7h, bonjour, bon réveil, bon samedi matin, bon week-end avec les hits Tame Impala, Jenny dans quelques instants, Dracula et le premier point sur l'actu du jour avec Théo Andrieux. L'info et la météo, Hot Radio, Théo Andrieux.
1: Et ça va être un week-end de la Pentecôte à l'image de cette semaine dans la région, très chaud et ensoleillé. Le soleil va briller généreusement durant les 3 jours. Ça ne va pas être simple de repérer les nuages. Et les températures ne vont pas baisser, une maximale de 31 degrés aujourd'hui et demain à Morestel. Et même jusqu'à 32 lundi du côté de la Tour du Pin. C'est un phénomène rarissime. En Savoie, un énorme trou s'est formé sur le terrain d'un couple à Montagnol, près de Chambéry. Un trou de 9 mètres de diamètre et 8 mètres de profondeur. Il y a une dizaine de jours, l'un des propriétaires du terrain a découvert ce trou en passant la tondeuse. Mais à ce moment-là, il ne mesurait que 1,50 m de large. Il s'est bien agrandi depuis. Et d'après Robert Durand, spéléologue et spécialiste des carrières et mines souterraines de Savoie, il s'agit d'un effondrement du sol en surface causé par l'effondrement d'une ancienne carrière. Le rebouchage du trou a été organisé hier par un cimentier. Et aujourd'hui, il y a toujours un petit peu de monde sur les routes, même si elles sont beaucoup moins chargées qu'hier. C'est orange dans la région aujourd'hui, d'après Bison Futé. Sur l'A7, quelques difficultés à noter en direction du sud. La portion qui va de Lyon à Orange va être assez chargée sur une grande partie de la journée, de 10h à 18h. Sur l'A43 de Lyon à Chambéry, le trafic va être assez dense sur un petit créneau de 11 à 13. Et en direction de l'Italie, via le tunnel du Mont Blanc, quelques difficultés sont prévues sur la N205 entre 10h et 17h. Et quand vous étiez au collège, certains de vos professeurs avaient peut-être des passions que vous ne soupçonniez pas. Jessica Roger, une professeure d'anglais au collège Comte de Savoie à Albertville, est aussi une adepte des compétitions de bodybuilding et des compétitions de haut niveau, car Jessica s'est même qualifiée pour les championnats du monde de bodybuilding qui auront lieu en Angleterre le 14 juin. Et ça ne laisse pas vraiment ses élèves indifférents au collège. Jessica Roger.
2: Alors, c'est vrai que récemment j'ai été un peu plus exposée dû à la qualification, donc certains sont au courant. Ils se montrent curieux, très respectueux et plutôt encourageants. Mais eux, en tout cas, font bien la part des choses. Il y a le cours d'anglais et je reste leur professeur d'anglais. Des fois, un petit peu en dehors, ils me posent des questions, mais je pense pas que ça joue sur l'autorité, non.
1: Et notez qu'en plus des championnats du monde de bodybuilding au mois de juin, Jessica Roger va également participer aux championnats de France et championnats d'Europe naturels le week-end prochain, les 30 et 31 mai.

0: Tame Impala et Jenny dans le réveil ce matin.
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0: Le réveil du week-end avec l'horoscope du samedi. Bélier, vous avez besoin d'action mais aussi d'un vrai moment pour décrocher. Les taureaux, vous profitez de plaisirs simples et cela suffit à votre bonheur. Gémeaux, votre curiosité vous entraîne vers une belle surprise en ce samedi. Cancer, vous recherchez une atmosphère apaisante, loin des tensions inutiles. Lion, votre énergie attire naturellement les bonnes vibrations autour de vous en ce week-end. Les vierges, vous remettez de l'ordre dans vos idées et cela vous libère. Les balances, une invitation ou une rencontre pourrait égayer votre journée. Scorpion, vous observez beaucoup aujourd'hui et votre instinct va d'ailleurs viser juste. Les Sagittaires, l'envie de bouger ou de découvrir quelque chose de nouveau se fait sentir. Les Capricornes, vous ralentissez enfin le rythme et cela vous fait du bien. Les Verseaux, une idée spontanée pourrait transformer ce samedi. Et enfin, les Poissons, vous vous laissez porter par l'ambiance du moment avec douceur. Avec douceur aussi, un petit Shawn Mendes et Camila Cabello. C'est Hot Radio qui régale. Voici Señorita, bon début de journée, bon samedi matin avec nous.

0: bon début de journée avec tout, avec Son of Legend, c'était San Francisco. Nous sommes aujourd'hui le samedi 23 mai. Je vous souhaite un très très bon anniversaire si vous êtes évidemment né le 23 mai. On souhaite également une bonne fête au Didier qui nous écoute. Côté anniversaire de star entre guillemets, il y a Baptiste Le Caplin qui fête son anniversaire aujourd'hui, l'humoriste qu'on avait vu avec le trio de sa mère Ferrari. Le Caplin a aujourd'hui 41 ans. Baptiste Le Caplin, bon anniversaire à lui. On pense également à un copain des radios, on va dire ça comme ça, Alexandre Devoise, qui officie sur Chéri FM le matin. Allez, on le dit, il a 54 ans aujourd'hui. Bon anniversaire à lui. Et puis on a une pensée aussi pour Jean-Yann qui nous quittait il y a maintenant déjà 23 ans. C'était un 23 mai, c'était le 23 mai 2003. Journée mondiale de la tortue aujourd'hui, voilà, sachez-le. Bah écoutez, voilà, on souhaite une bonne journée mondiale à toutes les tortues. On souhaite une bonne journée mondiale à Christophe Willem, tiens. C'était son surnom à l'époque dans La Nouvelle Star.
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0: Côté Itzao MC Solar, comme Caroline dans quelques instants, c'est pour vous souhaiter un très bon début de journée et puis le jeu de la plaque derrière pour gagner votre plein d'essence. C'est samedi matin.
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0: Zao MC Solar sur la radio de Bourgoin et sur Hot Radio.
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0: 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Dans quelques instants, le retour de l'info derrière le classique Hot Radio Daniel Potter Bad Day.

0: avec du week-end continue avec Taylor Swift et Elizabeth Taylor. Ce sera juste derrière, un nouveau point sur l'actu comme promis. Théo Andrieux nous rejoint, l'info et la météo à radio, il est 7h30.
1: Et ça va être un week-end de la Pentecôte à l'image de cette semaine dans la région, très chaud et ensoleillé. Le soleil va briller généreusement durant les 3 jours. Ça ne va pas être simple de repérer les nuages. Et les températures ne vont pas baisser, une maximale de 31 degrés aujourd'hui et demain à Morestel. Et même jusqu'à 32 lundi du côté de la Tour du Pin. C'est un phénomène rarissime. En Savoie, un énorme trou s'est formé sur le terrain d'un couple à Montagnole, près de Chambéry. Un trou de 9 mètres de diamètre et 8 mètres de profondeur. Il y a une dizaine de jours, l'un des propriétaires du terrain a découvert ce trou en passant la tondeuse. Mais à ce moment-là, il ne mesurait que 1,50 m de large. Il s'est bien agrandi depuis. Et d'après Robert Durand, spéléologue et spécialiste des carrières et mines souterraines de Savoie, il s'agit d'un effondrement du sol en surface causé par l'effondrement d'une ancienne carrière. Le rebouchage du trou a été organisé hier par un cimentier. Et aujourd'hui, il y a toujours un petit peu de monde sur les routes, même si elles sont beaucoup moins chargées qu'hier. C'est orange dans la région aujourd'hui, d'après Bison Futé. Sur l'A7, quelques difficultés à noter en direction du sud. La portion qui va de Lyon à Orange va être assez chargée sur une grande partie de la journée, de 10h à 18h. Sur l'A43 de Lyon à Chambéry, le trafic va être assez dense sur un petit créneau de 11 à 13. Et en direction de l'Italie, via le tunnel du Mont-Blanc, quelques difficultés sont prévues sur la N205 entre 10h et 17h. Et quand vous étiez au collège, certains de vos professeurs avaient peut-être des passions que vous ne soupçonniez pas. Jessica Roger, une professeure d'anglais au collège Comte de Savoie à Albertville, est aussi une adepte des compétitions de bodybuilding et des compétitions de haut niveau, car Jessica s'est même qualifiée pour les championnats du monde de bodybuilding qui auront lieu en Angleterre le 14 juin. Et ça ne laisse pas vraiment ses élèves indifférents au collège. Jessica Roger.
2: Alors, c'est vrai que récemment j'ai été un peu plus exposée dû à la qualification, donc certains sont au courant. Ils se montrent curieux, très respectueux et plutôt encourageants. Mais eux, en tout cas, font bien la part des choses. Il y a le cours d'anglais et je reste leur professeur d'anglais. Des fois, un petit peu en dehors, ils me posent des questions, mais je pense pas que ça joue sur l'autorité, non.
1: Et notez qu'en plus des championnats du monde de bodybuilding au mois de juin, Jessica Roger va également participer aux championnats de France et championnats d'Europe naturels le week-end prochain, les 30 et 31 mai.

0: J'adore ce son. Justin Jackson et John dans le réveil ce matin. On écoutait Turn the Light Off. Je vous souhaite un très très bon week-end avec vos hits évidemment. Et le retour dans quelques instants de Christophe Maé. Qu'est-ce qu'il est cool ce dernier Christophe Maé, aussi la lune. Et encore, vous n'avez pas entendu le hit anniversaire qui nous attend. Ce sera juste avant 8h. Bon début de journée, bon samedi matin.
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0: Christophe May, c'était La Lune, c'était sur votre radio.
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0: Place au hit anniversaire de ce samedi. On remonte en 2007 aujourd'hui. On remonte donc 19 ans en arrière. À l'époque, il y avait les premiers SMS illimités. Spider-Man 3 sortait du côté du cinéma, tout simplement. MSN à fond, évidemment. On était sur MSN Messenger. Facebook qui devient, ça y est, grand public. L'iPhone également qui sort. Le tout premier iPhone, c'était en 2007. Vous vous rendez compte? Et ce titre-là que vous allez redécouvrir et que vous allez adorer, comme si vous l'écoutiez pour la première fois en 2007, 4D Luna, Wine Up, ce titre à 19 ans.

0: 8h déjà sur votre radio. Passez un bon début de journée avec nous et surtout un excellent week-end. Justin Bieber, David Guetta, Jennifer Lopez et les prochains hits qu'on va retrouver. Mais d'abord, c'est l'info avec Théo Andrieux. Il est déjà 8h.
1: Et ça va être un week-end de la Pentecôte à l'image de cette semaine dans la région, très chaud et ensoleillé. Le soleil va briller généreusement durant les 3 jours. Ça ne va pas être simple de repérer les nuages. Et les températures ne vont pas baisser, une maximale de 31 degrés aujourd'hui et demain à Morestel. Et même jusqu'à 32 lundi du côté de la Tour du Pin. C'est un phénomène rarissime. En Savoie, un énorme trou s'est formé sur le terrain d'un couple à Montagnole, près de Chambéry. Un trou de 9 mètres de diamètre et 8 mètres de profondeur. Il y a une dizaine de jours, l'un des propriétaires du terrain a découvert ce trou en passant la tondeuse. Mais à ce moment-là, il ne mesurait que 1,50 m de large. Il s'est bien agrandi depuis. Et d'après Robert Durand, spéléologue et spécialiste des carrières et mines souterraines de Savoie, il s'agit d'un effondrement du sol en surface causé par l'effondrement d'une ancienne carrière. Le rebouchage du trou a été organisé hier par un cimentier. Un petit point sur les prévisions de circulation. Bison Futé a classé la région en orange pour aujourd'hui. Donc les routes sont beaucoup moins chargées qu'hier, mais restent quand même assez denses. Par exemple, sur l'A7, quelques difficultés sont à noter en direction du sud. La portion qui va de Lyon à Orange va être assez chargée sur une grande partie de la journée, de 10h à 18h. Notez par ailleurs que le viaduc de Pierre-Bénite sur l'A7 est fermé depuis hier soir en direction du sud. Il ne rouvrira la circulation que lundi après-midi à 15h. Et pour le contournement est de Lyon, la 46 notamment va être chargée de 11h jusqu'à 20h, mais surtout de 13 à 16. Et quand vous étiez au collège, certains de vos professeurs avaient peut-être des passions que vous ne soupçonniez pas. Jessica Roger, une professeure d'anglais au collège Comte de Savoie à Albertville, est aussi une adepte des compétitions de bodybuilding et des compétitions de haut niveau, car Jessica s'est même qualifiée pour les championnats du monde de bodybuilding qui auront lieu en Angleterre le 14 juin. Et ça ne laisse pas vraiment ses élèves indifférents au collège. Jessica Roger.
2: Alors, c'est vrai que récemment j'ai été un peu plus exposée dû à la qualification, donc certains sont au courant. Ils se montrent curieux, très respectueux et plutôt encourageants. Mais eux, en tout cas, font bien la part des choses. Il y a le cours d'anglais et je reste leur professeur d'anglais. Des fois, un petit peu en dehors, ils me posent des questions, mais je pense pas que ça joue sur l'autorité, non.
1: Et notez qu'en plus des championnats du monde de bodybuilding au mois de juin, Jessica Roger va également participer aux championnats de France et championnats d'Europe naturels le week-end prochain, les 30 et 31 mai.

0: David Guetta dans le réveil avec Jennifer Lopez ce matin.
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0: Bélier, vous avez besoin d'action, mais aussi d'un vrai moment pour décrocher. Taureau, vous profitez des plaisirs simples et cela suffit à votre bonheur. Gémeaux, votre curiosité vous entraîne vers une belle surprise en ce samedi. Cancer, vous recherchez une atmosphère apaisante, loin des tensions inutiles. Les lions, votre énergie attire naturellement les bonnes vibrations autour de vous. Les vierges, vous remettez de l'ordre dans vos idées et cela vous libère. Les balances, une invitation ou une rencontre pourrait égayer votre journée. Les scorpions, vous observez beaucoup aujourd'hui et votre instinct vise juste d'ailleurs. Les sagittaires, l'envie de bouger ou de découvrir quelque chose de nouveau se fait sentir. Et Capricorne, vous ralentissez enfin le rythme et cela vous fait du bien. Les Verseaux, une idée spontanée pourrait transformer votre samedi. Et enfin, les Poissons, vous vous laissez porter par l'ambiance du moment avec douceur. Voici un bon petit Justin Bieber avec douceur et avec Ed Sheeran également qui lui a coécrit ce titre. Ils ont écrit ensemble Justin Bieber, Ed Sheeran, Love Yourself dans le réveil ce matin.

dans le réveil de ce samedi matin. Aujourd'hui, on écoutait Ça fait mal. C'est vrai que des fois, ça fait mal de prendre une année de plus, hein, même si c'est qu'une année. On pense très très fort aujourd'hui à Baptiste Le Caplin qui fête ses 41 ans, celui qui est officier dans le trio avec sa mère et Ferrari. Baptiste Le Caplin, 41 ans, bon anniversaire à lui. On pense également à Alexandre Devoise, animateur radio sur une radio concurrente, entre guillemets, qui a 54 ans aujourd'hui. Bon anniversaire à lui. Et puis, on pense aussi très très fort ce matin à Jean-Yann qui nous

0: votre énergie. Sephora.
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bébé Rexa dans le réveil Hot Radio. Bon début de journée avec nous à Bourgoin et partout dans le Nord-Isère. Bon plan, la nuit européenne des musées. C'est aussi à Bourgoin, au musée de Bourgoin, entre 18h et 23h ce soir pour la nuit européenne des musées. Britney Spears, ça c'est le classique Hot Radio avant de retourner.

0: À 8h30, le retour de Void dans quelques instants sur votre radio. Oh là là, qu'est-ce que c'est bon ça. Angel Justice, on les retrouvera juste derrière l'info et la météo de Théo Andrieux. Rebonjour Théo.
1: Et ça va être un week-end de la Pentecôte à l'image de cette semaine dans la région, très chaud et ensoleillé. Le soleil va briller généreusement durant les 3 jours. Ça ne va pas être simple de repérer les nuages. Et les températures ne vont pas baisser, une maximale de 31 degrés aujourd'hui et demain à Morestel. Et même jusqu'à 32 lundi du côté de la Tour du Pin. C'est un phénomène rarissime. En Savoie, un énorme trou s'est formé sur le terrain d'un couple à Montagnole, près de Chambéry. Un trou de 9 mètres de diamètre et 8 mètres de profondeur. Il y a une dizaine de jours, l'un des propriétaires du terrain a découvert ce trou en passant la tondeuse. Mais à ce moment-là, il ne mesurait que 1,50 m de large. Il s'est bien agrandi depuis. Et d'après Robert Durand, spéléologue et spécialiste des carrières et mines souterraines de Savoie, il s'agit d'un effondrement du sol en surface causé par l'effondrement d'une ancienne carrière. Le rebouchage du trou a été organisé hier par un cimentier. Un petit point sur les prévisions de circulation. Bison futé a classé la région en orange pour aujourd'hui. Donc les routes sont beaucoup moins chargées qu'hier, mais restent quand même assez denses. Par exemple, sur l'A7, quelques difficultés sont à noter en direction du sud. La portion qui va de Lyon à Orange va être assez chargée sur une grande partie de la journée, de 10h à 18h. Notez par ailleurs que le viaduc de Pierre-Bénite sur l'A7 est fermé depuis hier soir en direction du sud. Il ne rouvrira la circulation que lundi après-midi à 15h. Et pour le contournement S de Lyon, la 46 notamment va être chargée de 11h jusqu'à 20h, mais surtout de 13 à 16. Et quand vous étiez au collège, certains de vos professeurs avaient peut-être des passions que vous ne soupçonniez pas. Jessica Roger, une professeure d'anglais au collège Comte de Savoie à Albertville, est aussi une adepte des compétitions de bodybuilding et des compétitions de haut niveau, car Jessica s'est même qualifiée pour les championnats du monde de bodybuilding qui auront lieu en Angleterre le 14 juin. Et ça ne laisse pas vraiment ses élèves indifférents au collège. Jessica Roger.
2: Alors, c'est vrai que récemment j'ai été un peu plus exposée dû à la qualification, donc certains sont au courant. Il se montre curieux, très respectueux et plutôt encourageant. Mais eux, en tout cas, font bien la part des choses. Il y a le cours d'anglais et je reste leur professeur d'anglais. Des fois, un petit peu en dehors, ils me posent des questions, mais je pense pas que ça joue sur l'autorité, non.
1: Et notez qu'en plus des championnats du monde de bodybuilding au mois de juin, Jessica Roger va également participer aux championnats de France et championnats d'Europe naturels le week-end prochain, les 30 et 31 mai.

avec Justice dans le réveil Hot Radio. Oh là là, quel événement de fou, l'Arena Festival, ce sera le 5 et 6 juin prochain. Vous allez faire vos places toute la semaine avec Clarisse, l'occasion de retrouver les Nègres Marrons, L5, Tragédie, Cynic, Link Up, Sly, Franck des To Be Free, Chris DJ Squad. Bref, on va revenir dans les années 2000 avec cet Arena Festival le 5 et le 6 juin. Et puis avec tous ces artistes que je viens de vous annoncer, il y aura aussi Lucenzo. On se prépare avant le concert, Lucenzo, on l'écoute avec Kenza Farah.

0: Taylor Swift, c'était The Fate of Ophelia. 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Gims arrive avec Soleil dans le réveil. Bon week-end avec nous.
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fort, très très fort ce dernier Gims sur Hot Radio, c'était Soleil. Dans les prochaines minutes, tout aussi fort, UGL Solto, énorme ça, Jamaican Bam Bam et Harry Styles. C'est comme ça qu'on vous souhaite un bon week-end sur Hot Radio. 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

0: Il est 9h, vous êtes sur votre radio, vous êtes au bon endroit pour démarrer ce week-end. Alex Warren dans quelques instants, c'est le prochain hit qu'on va écouter, j'adore ça. Fever Dream, ça a trop trop bien passé juste derrière l'info. L'info et la météo à votre radio de Théo Andrieux.
1: Et ça va être un week-end de la Pentecôte à l'image de cette semaine dans la région, très chaud et ensoleillé. Le soleil va briller généreusement durant les 3 jours, ça ne va pas être simple de repérer les nuages. Et les températures ne vont pas baisser, une maximale de 31 degrés aujourd'hui et demain à Morestel. Et même jusqu'à 32 lundi du côté de la Tour du Pin. C'est un phénomène rarissime. En Savoie, un énorme trou s'est formé sur le terrain d'un couple à Montagnole, près de Chambéry. Un trou de 9 mètres de diamètre et 8 mètres de profondeur. Il y a une dizaine de jours, l'un des propriétaires du terrain a découvert ce trou en passant la tondeuse. Mais à ce moment-là, il ne mesurait que 1,50 m de large. Il s'est bien agrandi depuis. Et d'après Robert Durand, spéléologue et spécialiste des carrières et mines souterraines de Savoie, il s'agit d'un effondrement du sol en surface causé par l'effondrement d'une ancienne carrière. Le rebouchage du trou a été organisé hier par un cimentier. Et aujourd'hui, il y a toujours un petit peu de monde sur les routes, même si elles sont beaucoup moins chargées qu'hier. C'est orange dans la région aujourd'hui, d'après Bison Futé. Sur l'A7, quelques difficultés à noter en direction du sud. La portion qui va de Lyon à Orange va être assez chargée sur une grande partie de la journée, de 10h à 18h. Sur l'A43 de Lyon à Chambéry, le trafic va être assez dense sur un petit créneau de 11 à 13. Et en direction de l'Italie, via le tunnel du Mont Blanc, quelques difficultés sont prévues sur la N205 entre 10h et 17h. Et quand vous étiez au collège, certains de vos professeurs avaient peut-être des passions que vous ne soupçonniez pas. Jessica Roger, une professeure d'anglais au collège Comte de Savoie à Albertville, est aussi une adepte des compétitions de bodybuilding et des compétitions de haut niveau, car Jessica s'est même qualifiée pour les championnats du monde de bodybuilding qui auront lieu en Angleterre le 14 juin. Et ça ne laisse pas vraiment ses élèves indifférents au collège. Jessica Roger.
2: Alors, c'est vrai que récemment j'ai été un peu plus exposée dû à la qualification, donc certains sont au courant. Ils se montrent curieux, très respectueux et plutôt encourageants. Mais eux, en tout cas, font bien la part des choses. Il y a le cours d'anglais et je reste leur professeur d'anglais. Des fois, un petit peu en dehors, ils me posent des questions, mais je pense pas que ça joue sur l'autorité, non.
1: Et notez qu'en plus des championnats du monde de bodybuilding au mois de juin, Jessica Roger va également participer aux championnats de France et championnats d'Europe naturels le week-end prochain, les 30 et 31 mai.

Alex Warren dans le réveil Hot Radio. Bon début de journée, bon week-end avec nous surtout. Dans quelques instants, Shakira. Mais d'abord, Martin Solveig qui doit être comme un petit fou là avec le retour de Roland Garros. Martin Solveig, fan de tennis, on l'écoute avec Hello sur Hot Radio.

0: Shakira dans le réveil avec Bélé. On écoutait Algo Touch, Shakira qui a sorti ce son pour l'hymne officiel de la Coupe du Monde. On y est presque, hein, cette Coupe du Monde qui démarrera le 11 juin prochain, dans maintenant moins de 3 semaines. Avec donc Shakira dans les oreilles. On va l'avoir tout l'été. Tame Impala arrive dans quelques instants lui aussi. On va l'entendre tout l'été parce qu'il est trop bon ce son avec Jenny Dracula. Et derrière, un plein d'essence à gagner avec le jeu de la plaque. Bon samedi matin avec tout, bon week-end.
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0: et Mimpa, la Jenny sur la radio de Bourgoin sur Haute Radio.
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0: 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Le week-end commence bien pour l'une ou l'un d'entre vous et ça c'est cool. La suite de vos hits, c'est très très cool aussi. C'est le classique Hot Radio, Taïo Cruz, Break Your Heart, et juste derrière à 9h30, le retour de l'info.

0: Alternative dans quelques instants, Zao et MC Solar. Ce sera comme Caroline et ce sera juste derrière un point complet sur l'actu. Hot Radio, il est 9h30, c'est l'heure de retrouver Théo Andrieux.
1: Et ça va être un week-end de la Pentecôte à l'image de cette semaine dans la région, très chaud et ensoleillé. Le soleil va briller généreusement durant les 3 jours. Ça ne va pas être simple de repérer les nuages. Et les températures ne vont pas baisser, une maximale de 31 degrés aujourd'hui et demain à Morestel. Et même jusqu'à 32 lundi du côté de la Tour du Pin. À la une du nouveau sujet du scandale des violences sexuelles dans le périscolaire à Paris. 2 animateurs ont été mis en examen hier et placés en détention provisoire. Ces 2 individus avaient été présentés à un juge pour des gestes à caractère sexuel présumés sur une 20aine d'enfants de 3 écoles parisiennes. Ces animateurs font partie des 16 personnes qui avaient été interpellées ce mercredi dans le cadre de cette affaire. Un petit point sur les prévisions de circulation. Bison Futé a classé la région en orange pour aujourd'hui, donc les routes sont beaucoup moins chargées qu'hier mais restent quand même assez denses. Par exemple, sur l'A7, quelques difficultés sont à noter en direction du sud. La portion qui va de Lyon à Orange va rester bien chargée jusqu'à 18h. Notez par ailleurs que le viaduc de Pierre-Bénite sur l'A7 est fermé depuis hier soir en direction du sud. Il ne rouvrira la circulation que lundi après-midi à 15h. Et direction l'Italie, via le tunnel du Mont-Blanc, quelques difficultés sont prévues sur la N205 jusqu'à 17h. C'est un phénomène rarissime. En Savoie, un énorme trou s'est formé sur le terrain d'un couple à Montagnol près de Chambéry. Un trou de 9 mètres de diamètre et 8 mètres de profondeur. Il y a une dizaine de jours, l'un des propriétaires du terrain a découvert ce trou en passant la tondeuse. Mais à ce moment-là, il ne mesurait que 1,50 m de large. Il s'est bien agrandi depuis. Et d'après Robert Durand, spéléologue et spécialiste des carrières et mines souterraines de Savoie, il s'agit d'un effondrement du sol en surface causé par l'effondrement d'une ancienne carrière. Le rebouchage du trou a été organisé hier par un cimentier. Et aujourd'hui à Chambéry, la fameuse course solidaire Odyssea fête ses 20 ans. L'Odyssea, c'est la course qui vise à lutter contre le cancer du sein. Plus de 10 000 participants vêtus de rose sont attendus. L'objectif des organisateurs est d'atteindre les 200 000 euros de dons cette année. Et comme tous les ans, plusieurs courses vont être lancées cet après-midi. Le 2 km en famille, le 4000 marches, le 8000 chronométré. Et pour célébrer les 20 ans de l'Odyssea, des animations sont retrouvées au parc du Vernet jusqu'à 19h, avec notamment des shows de danse.

Zao avec MC Solar, c'était comme Caroline, c'était évidemment sur Hot Radio. Très très bon samedi matin avec nous. Je vois Samber qui arrive, j'adore ce garçon new-yorkais de 20 ans. On en parle juste derrière Camila Cabello et Havana.

0: son Somber, le jeune New Yorkais de 20 ans avec son album Hyperly Know Her, l'extrait qu'on écoutait à l'instant, Homebreaker.
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0: Le gars, il était sur la scène des Brit Awards là, il y a quelques semaines, et il y a un gars qui est venu l'embrouiller sur scène pendant qu'il faisait sa prestation, et en fait ça faisait partie du show. Bref, c'était très très sympa. Grand grand monsieur Somber, et pourtant il a que 20 ans. Dans quelques instants on va retrouver Oria, mais d'abord on parle du cash code. 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Oria, soirée mondaine, Becky G également, tout ça avant 10h, bienvenue.
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0: Déjà 10h sur votre radio, bon week-end pour samedi matin avec nous. Dans quelques instants, on va retrouver Taylor Swift avec son Elizabeth Taylor. Et puis l'info, évidemment. L'actu, la météo, autre radio, on y va, Théo Andrieux.
1: Et ça va être un week-end de la Pentecôte à l'image de cette semaine dans la région, très chaud et ensoleillé. Le soleil va briller généreusement durant les 3 jours, ça ne va pas être simple de repérer les nuages. Et les températures ne vont pas baisser, une maximale de 31 degrés aujourd'hui et demain à Morestel, et même jusqu'à 32 lundi du côté de la Tour du Pin. À la une du nouveau sujet du scandale des violences sexuelles dans le périscolaire à Paris. 2 animateurs ont été mis en examen hier et placés en détention provisoire. Ces 2 individus avaient été présentés à un juge pour des gestes à caractère sexuel présumés sur une 20aine d'enfants de 3 écoles parisiennes. Ces animateurs font partie des 16 personnes qui avaient été interpellées ce mercredi dans le cadre de cette affaire. Un petit point sur les prévisions de circulation. Bison Futé a classé la région en orange pour aujourd'hui, donc les routes sont beaucoup moins chargées qu'hier mais restent quand même assez denses. Par exemple, sur l'A7, quelques difficultés sont à noter en direction du sud. La portion qui va de Lyon à Orange va rester bien chargée jusqu'à 18h. Notez par ailleurs que le viaduc de Pierre-Bénite sur l'A7 est fermé depuis hier soir en direction du sud. Il ne rouvrira la circulation que lundi après-midi à 15h. Et direction l'Italie, via le tunnel du Mont-Blanc, quelques difficultés sont prévues sur la N205 jusqu'à 17h. C'est un phénomène rarissime. En Savoie, un énorme trou s'est formé sur le terrain d'un couple à Montagnol près de Chambéry. Un trou de 9 mètres de diamètre et 8 mètres de profondeur. Il y a 10 jours, l'un des propriétaires du terrain a découvert ce trou en passant la tondeuse. Mais à ce moment-là, il ne mesurait que 1,50 m de large. Il s'est bien agrandi depuis. Et d'après Robert Durand, spéléologue et spécialiste des carrières et mines souterraines de Savoie, il s'agit d'un effondrement du sol en surface causé par l'effondrement d'une ancienne carrière. Le rebouchage du trou a été organisé hier par un cimentier. Et aujourd'hui à Chambéry, la fameuse course solidaire Odyssea fête ses 20 ans. L'Odyssea, c'est la course qui vise à lutter contre le cancer du sein. Plus de 10 000 participants vêtus de rose sont attendus. L'objectif des organisateurs est d'atteindre les 200 000 euros de dons cette année. Et comme tous les ans, plusieurs courses vont être lancées cet après-midi. Le 2 km en famille, le 4000 marches, le 8000 chronométrés. Et pour célébrer les 20 ans de l'Odyssea, des animations sont retrouvées au parc du Vernet jusqu'à 19h, avec notamment des shows de danse.

0: week-end pour samedi matin avec nous. Voilà, je sais pas pour vous, mais moi j'ai trouvé la semaine un peu longue. C'est vrai qu'on est plus trop habitué à avoir des semaines de 5 jours. Du coup, on profite encore plus du week-end avec les hits dans quelques instants, notamment, et avec les cadeaux aussi. 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Côté cadeau, on est pas mal. Côté hit, on est très très bon. David Guetta, Jennifer Lopez, Save Me Tonight. A tout de suite.
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David Guetta, Jennifer Lopez, Jello, évidemment sur la radio de Bourgoin, sur Hot Radio. Super bon plan du côté de Bourgoin, stade Pierre Rajon et terrain annexe Gilles Cassagne à Bourgoin, évidemment. Le tournoi des petits dauphins, la 21e édition. Comme l'année dernière, le tournoi se déroulera en deux phases, le tournoi des petits dauphins en journée et le tournoi Stéphane Maïfo pour les U14, U15 qui se déroulera en nocturne. Allez, le CSBJ, il n'y aura que des petits CSBJ qui gagneront, ça c'est cool, c'est bien. 21e édition du tournoi des petits dauphins, ça se passe donc du côté du stade Pierre Rajon et sur le stade juste à côté, le stade Gilles Cassagne. La suite de Moïte et le classique Hot Radio, Will Smith.

Pharrell avec Happy ce matin sur Hot Radio, évidemment. Il a de quoi être happy, hein. Pharrell, il a 50 piges, même plus de 50 piges, 53 ans et il fait 20 ans de moins. C'est très énervant. Bébé Rexa, voici New Religion sur Hot Radio.

0: Bon week-end avec nous, bon samedi matin.
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0: C'est un retour très attendu, celui du cash code lundi matin évidemment. 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Julien Lib, Ota, dis-moi où dans quelques instants, Avicii, Allo et Black, Wake Me Up, et puis un autre retour très attendu après celui du cash-code, celui de Mathilde, ce sera à 11h.
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0: sur la route du week-end, peut-être direction les courses. Fin de matinée, on est ensemble, hein, comme tous les samedis. Moi, c'est Mathilde, je suis avec vous à la pause déj en cette journée mondiale de la tortue. Aujourd'hui, samedi 23 mai. Je sais pas ce qu'on va faire de cette info, mais écoutez, en attendant, je sais que je vais vous reparler du cache-code qui n'est pas tombé cette semaine, de tous vos bons plans sortis du week-end, du début de semaine, et surtout... Bah là, dans la voiture, s'il y a besoin de faire le plein, j'ai une excellente nouvelle, on vous a vu. Avec l'autocollant de la radio, j'annonce la plaque gagnante dans même pas 5 minutes, après le dernier Alex Warren, c'est Fever Dream.
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0: tout dernier, Alex Warren, c'était Fever Dream sur la radio de Bourgoin. Et je vous l'ai dit, on a vu votre voiture.
1: Autre radio. La plaque.
0: Avec l'autocollant Autre Radio, c'était du côté de Morestel. Tout à l'heure, route des Serrières, une Fiat Pro blanche avec comme plaque EC 472 et deux lettres. Si c'est vous, pour que je vous rembourse votre plein, c'est maintenant. Faites-moi un message sur les réseaux sociaux. 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

Avamax Sweet Bob Psycho sur votre radio pour vous souhaiter une bonne matinée. Peut-être que là vous êtes en train de commencer à préparer déjà le barbecue. Bah vous m'étonnez, avec la météo ça fait plaisir. Dans le prochain quart d'heure, on va faire ensemble le point sur tout ce qui a maté à la télé. Ce soir, il y a des belles choses. Et sinon, la suite de votre playlist du week-end, bah oui, c'est ici, sur votre radio Tate McRae Greedy. Je vous prépare aussi le dernier Mickey, ça pique un peu quand même. Et moi perso, mon énorme coup de cœur du moment, c'est eux. C'est Tame Impala avec Jenny, c'est Dracula. Pour vous souhaiter un bon samedi matin sur votre radio.

0: Avant midi, on se fait un énorme kiff là tous ensemble pour se remonter le moral. Calvin Harris, Feel So Close qui est en préparation de la playlist de votre samedi. Mais oui, comme promis, on revient sur tout ce qui a maté à la télé ce soir. Ça commence déjà très très fort parce que sur TF1, bah oui, le rendez-vous du samedi soir sur TF1 c'est... Alors non, c'est pas la Starac. Voilà, c'est The Voice tout à l'heure, c'est l'heure de la grande demi-finale. Là, il y a déjà plus que 8 candidats de The Voice en lice. Ils seront plus que 4. Dites-moi d'ailleurs si vous avez un petit préféré, vous, de cette année. C'est maintenant sur les réseaux sociaux de la radio. Sinon, tout à l'heure aussi, du côté de M6, il y aura un épisode inédit de NCIS pour ceux qui suivent encore. Ouais. Et je vous prépare aussi Miley Cyrus, c'est Dream As One avant midi.
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2: 63 000 fois par seconde et dans le monde entier. 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
2: Oui, c'est une action dont on a conscience et qu'on fait nous aussi quotidiennement.
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0: midi à l'écoute d'Hot Radio. Je vous prépare Katy Perry et Snoop Dogg, California Girls, avec le retour du soleil. Ils arrivent après ça au MC Solar. 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Vos hits arrivent dans deux minutes tout pile parce qu'à midi, comme d'hab, un petit point faux. Et météo du week-end, c'est avec Théo Andrieu.
1: Et ça va être un week-end de la Pentecôte à l'image de cette semaine dans la région, très chaud et ensoleillé. Le soleil va briller généreusement durant les 3 jours. Ça ne va pas être simple de repérer les nuages. Et les températures ne vont pas baisser, une maximale de 31 degrés aujourd'hui et demain à Morestel. Et même jusqu'à 32 lundi du côté de la Tour du Pin. À la une, du nouveau sujet du scandale des violences sexuelles dans le périscolaire à Paris. Deux animateurs ont été mis en examen hier et placés en détention provisoire. Ces deux individus avaient été présentés à un juge pour des gestes à caractère sexuel présumés sur une vingtaine d'enfants de 3 écoles parisiennes. Ces animateurs font partie des 16 personnes qui avaient été interpellées ce mercredi dans le cadre de cette affaire. Un petit point sur les prévisions de circulation. Bison Futé a classé la région en orange pour aujourd'hui, donc les routes sont beaucoup moins chargées qu'hier, mais restent quand même assez denses. Par exemple, sur l'A7, quelques difficultés sont à noter en direction du sud. La portion qui va de Lyon à Orange va rester bien chargée jusqu'à 18h. Notez par ailleurs que le viaduc de Pierre-Bénite sur l'A7 est fermé depuis hier soir en direction du sud. Il ne rouvrira la circulation que lundi après-midi à 15h. Et direction l'Italie, via le tunnel du Mont-Blanc, quelques difficultés sont prévues sur la N205 jusqu'à 17h. C'est un phénomène rarissime. En Savoie, un énorme trou s'est formé sur le terrain d'un couple à Montagnol, près de Chambéry. Un trou de 9 mètres de diamètre et 8 mètres de profondeur. Il y a une dizaine de jours, l'un des propriétaires du terrain a découvert ce trou en passant la tondeuse. Mais à ce moment-là, il ne mesurait que 1,50 m de large. Il s'est bien agrandi depuis. Et d'après Robert Durand, spéléologue et spécialiste des carrières et mines souterraines de Savoie, il s'agit d'un effondrement du sol en surface causé par l'effondrement d'une ancienne carrière. Le rebouchage du trou a été organisé hier par un cimentier. Et aujourd'hui à Chambéry, la fameuse course solidaire Odyssea fête ses 20 ans. L'Odyssea, c'est la course qui vise à lutter contre le cancer du sein. Plus de 10 000 participants vêtus de rose sont attendus. L'objectif des organisateurs est d'atteindre les 200 000 euros de dons cette année. Et comme tous les ans, plusieurs courses vont être lancées cet après-midi. Le 2 km en famille, le 4000 marches, le 8000 chronométré. Et pour célébrer les 20 ans de l'Odyssea, des animations sont retrouvées au parc du Vernet jusqu'à 19h, avec notamment des shows de danse.

0: appétit là, tous ceux qui vont bientôt passer à table. Moi c'est Mathilde, je suis avec vous encore pendant une heure là, en ce samedi midi. Oui, on va revenir sur ce cache-code qui n'est pas tombé cette semaine et surtout sur l'énorme cadeau qu'on vous file avec Jérém dès demain dans la famille, ça arrive. Après le dernier Taylor Swift, c'est Elizabeth Taylor pour The Hit. Et je vous prépare aussi Gims avec Théodora, c'est ce pas ?
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Taylor Swift, Elizabeth Taylor, pour vous souhaiter un très bon samedi. Et petite piqûre de rappel à tous ceux qui l'auraient oublié, le week-end prochain, ce sera la fête des mères. 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Allez-y, Family au 7 11 12, pendant que je vous prépare le dernier Miles Smith après l'énorme classique de Beyoncé sur votre radio, c'est Single.

0: Avant 13h, Clara Luciani, il y aura aussi Bizarrap et Daddy Yankee.
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0: Mais comme promis, oui, on revient sur ces 1200 euros qui à venir récupérer dès lundi dans le cash code. Si vous êtes nouveau, déjà, et bah bienvenue. Merci beaucoup de passer votre pause déj avec moi l'an samedi. 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Et moi, je vous fais kiffer avec aussi le tout nouveau Sound of Legends et San Francisco.
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0: Merci d'être avec moi en samedi. Là, il est 13h. Ça y est, je vous prépare Aurel San, La Quête et le tout dernier Bébé Rexha. Énorme kiff, New Religion. Votre playlist du week-end, elle arrive dans 2 minutes tout pile parce que juste avant, à 13h, on se fait un point info et météo du week-end, Théo Andrieux.
1: Et ça va être un week-end de la Pentecôte à l'image de cette semaine dans la région, très chaud et ensoleillé. Le soleil va briller généreusement durant les 3 jours, ça ne va pas être simple de repérer les nuages. Et les températures ne vont pas baisser, une maximale de 31 degrés aujourd'hui et demain à Morestel. Et même jusqu'à 32 lundi du côté de la Tour du Pin. À la une, du nouveau sujet du scandale des violences sexuelles dans le périscolaire à Paris. 2 animateurs ont été mis en examen hier et placés en détention provisoire. Ces 2 individus avaient été présentés à un juge pour des gestes à caractère sexuel présumés sur 20 d'enfants de 3 écoles parisiennes. Ces animateurs font partie des 16 personnes qui avaient été interpellées ce mercredi dans le cadre de cette affaire. Un petit point sur les prévisions de circulation. Bison Futé a classé la région en orange pour aujourd'hui, donc les routes sont beaucoup moins chargées qu'hier mais restent quand même assez denses. Par exemple, sur l'A7, quelques difficultés sont à noter en direction du sud. La portion qui va de Lyon à Orange va rester bien chargée jusqu'à 18h. Notez par ailleurs que le viaduc de Pierre-Bénite sur l'A7 est fermé depuis hier soir en direction du sud. Il ne rouvrira la circulation que lundi après-midi à 15h. Et direction l'Italie, via le tunnel du Mont-Blanc, quelques difficultés sont prévues sur la N205 jusqu'à 17h. C'est un phénomène rarissime. En Savoie, un énorme trou s'est formé sur le terrain d'un couple à Montagnole, près de Chambéry. Un trou de 9 mètres de diamètre et 8 mètres de profondeur. Il y a une dizaine de jours, l'un des propriétaires du terrain a découvert ce trou en passant la tondeuse. Mais à ce moment-là, il ne mesurait que 1,50 m de large. Il s'est bien agrandi depuis. Et d'après Robert Durand, spéléologue et spécialiste des carrières et mines souterraines de Savoie, il s'agit d'un effondrement du sol en surface causé par l'effondrement d'une ancienne carrière. Le rebouchage du trou a été organisé hier par un cimentier. Et aujourd'hui à Chambéry, la fameuse course solidaire Odyssea fête ses 20 ans. L'Odyssea, c'est la course qui vise à lutter contre le cancer du sein. Plus de 10 000 participants vêtus de rose sont attendus. L'objectif des organisateurs est d'atteindre les 200 000 euros de dons cette année. Et comme tous les ans, plusieurs courses vont être lancées cet après-midi. Le 2 km en famille, le 4000 marches, le 8000 chronométré. Et pour célébrer les 20 ans de l'Odyssea, des animations sont retrouvées au parc du Vernet jusqu'à 19h, avec notamment des shows de danse.

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1: 63 000 fois par seconde et dans le monde entier. Que peut-il se passer 63 000 fois dans le monde entier?
2: Est-ce que c'est quelque chose genre dont on a conscience? C'est une action?
1: Oui, c'est une action dont on a conscience et qu'on fait nous aussi quotidiennement.
2: Ok. Ah,
3: volontairement alors?
1: Ouais.
2: C'est de l'interaction, genre parler à quelqu'un, envoyer un message, un truc comme ça?
1: On est là-dedans, mais on n'est pas dans l'interaction pure.
2: C'est positif, négatif?
1: C'est neutre, c'est oui, c'est ça vrai. Peut être très positif. Il y en a qui sont très sympas.
2: Il y en a qui sont très sympas. Des blagues?
1: Ça se passe sur vos smartphones?
3: Une photo,
1: tout simplement.
3: Ah.
1: 63 000 photos sont prises par seconde.
3: Ah ouais,
1: quand même énorme. Dans le monde entier, bien évidemment. Voilà, prenez peut-être des photos actuellement. Sachez que vous faites partie donc des 63 000 photos actuelles. C'est le dire.
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0: c'est le week-end. Ah, ça fait plaisir, hein, sous le soleil en plus partout de la région. On en profite avec Yann et Chiran et Alex Foran pour démarrer. Il est 16h. C'est votre radio, c'est Baptiste. Et puis pour démarrer, un point sur les infos et la météo dans la région. On y va, c'est maintenant avec Théo Andrieux. Let's go.
1: Et pour la suite du week-end de la Pentecôte, on va retrouver un ciel encore très ensoleillé dans la région. Il va faire très beau, c'est toujours le soleil qui va dominer, aussi bien demain que lundi. Il y aura seulement quelques nuages très légers en fin de journée demain et lundi après-midi. Et les températures restent très élevées, on n'a pas terminé avec la chaleur. Comptez une maximale de 32 pour demain et pour lundi à Morestel, La Tour du Pin et Belley. Et d'après Météo France, cet épisode de chaleur précoce devra atteindre son paroxysme entre demain et mercredi. Les journées les plus chaudes sur l'ensemble du pays seront celles de lundi et mardi. En fait, la France est actuellement sous un dôme de chaleur qui agit comme un couvercle. L'air chaud en provenance du Maroc se retrouve piégé sous les hautes pressions d'un anticyclone. Et notez que certaines villes à l'ouest de la France pourraient connaître des températures records pour un mois de mai, par exemple 35 à Nantes ce lundi. C'est un phénomène rarissime. En Savoie, un énorme trou s'est formé sur le terrain d'un couple à Montagnole, près de Chambéry. Un trou de 9 mètres de diamètre et 8 mètres de profondeur. Il y a une dizaine de jours, l'un des propriétaires du terrain a découvert ce trou en passant la tondeuse. Mais à ce moment-là, il ne mesurait que 1,50 m de large. Il s'est bien agrandi depuis. Et d'après Robert Durand, spéléologue et spécialiste des carrières et mines souterraines de Savoie, il s'agit d'un effondrement du sol en surface causé par l'effondrement d'une ancienne carrière. Le rebouchage du trou a été organisé hier par un cimentier. Et d'ici quelques semaines, des milliers de collégiens passeront le fameux brevet des collèges. Et si c'est le cas, par exemple, de votre enfant, on vous propose une idée assez originale pour aborder les révisions avec le jeu de société Cap sur le brevet, un jeu créé par la Savoyarde Charlotte Cadou.
2: Le but du jeu, c'est d'être le premier à obtenir 20 sur 20 au brevet des collèges. Il y a un joueur qui est interrogé sur une question du programme scolaire, mais avant qu'il réponde, les autres joueurs doivent parier, est-il cap ou pas cap, de répondre correctement. Et c'est là que le bluff entre en jeu. En fait, le joueur interrogé gagne des points à la fois s'il répond juste, mais surtout s'il surprend les autres joueurs de par sa réponse.
1: Le jeu Cap sur le brevet est donc à retrouver sur le site pedaboost.com. Et d'ailleurs, si vous avez un autre enfant qui passe son bac cette année, vous pouvez profiter d'une offre spéciale, une remise de 15% si vous achetez également le jeu Passe ton bac d'abord.

0: Eh bah allez, c'est Mathis, on est parti, c'est le 16-19 du samedi après-midi. Bah, pendant 3 heures, tous vos hits, tous vos artistes préférés, de l'actu aussi. Plein de force à vous là d'ailleurs, si vous bossez dans les magasins, profitez si vous êtes à la maison. Je sais que vous êtes nombreux à sortir en terrasse, bah forcément avec le soleil de dingue qu'on a encore une fois dans la région. On va en profiter, tellement de choses à faire avant la fin de l'émission. Pour cette journée mondiale de la torture, on va y aller tranquille pour une nouvelle demi-heure de hits. Nouvelle demi-heure de hits que je vous redémarre avec Tame Impala et Jenny, le remix de Dracula. Elena et les Black Eyed Peas sont pas loin non plus. Bon week-end.
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Tout à l'heure à 18h, 19h40, 20h45 ou alors 22h25. Et évidemment, il y en aura aussi demain. À pas manquer donc le nouveau Star Wars, la suite du plan de vie, Julien Lib qui arrive juste après les Black Eyed Peas. C'est l'heure du Classico Radio dans le Nord-Isère et Pump It. Passe un bon week-end avec nous.

Si comme ça, et ben il y en a tous les jours ici. Bah ouais, tranquille. Kungs et Disgirl sur votre radio. Et puis encore plus de classiques, ça sera tout à l'heure. On va passer en mode 100% année 2000. Ça sera entre 19h et 22h. Retour d'autres radios classiques. Avant ça, et ben Justin Bieber qui arrive après AOMC Solar. Regarde après.

0: Le plan de hit, c'est toute l'après-midi, tout le week-end. Ça va revenir avec le souvenir de l'été dernier.
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0: Eh oui, Wizzy MC qui arrive. Ça va faire penser aux vacances qu'on a passées à la plage avec le temps de dingue qu'on a aujourd'hui. On va pouvoir se projeter, c'est nickel. 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Et Wizzy MC arrive comme promis. Je passe Show Me Love. Avec aussi Bruno Mars et Daft Punk juste avant 17h.
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0: On est maintenant à 41 jours du mariage de Taylor Swift. Et bah ouais, ça approche. Et bah Taylor Swift, pour fêter ça, on l'écoute avec aussi Ed Sheeran. Il est 17h sur Autre Radio. C'est Mathis, on profite de l'après-midi ensemble tranquille. Et pour démarrer une nouvelle heure, un point sur les infos et la météo avec Théo Andrieux.
1: Et pour la suite du week-end de la Pentecôte, on va retrouver un ciel encore très ensoleillé dans la région. Il va faire très beau, c'est toujours le soleil qui va dominer, aussi bien demain que lundi. Il y aura seulement quelques nuages très légers en fin de journée demain et lundi après-midi. Et les températures restent très élevées, on n'a pas terminé avec la chaleur. Comptez une maximale de 32 pour demain et pour lundi à Morestel, la Tour du Pin et Belley. À la une, le ministre israélien Itamar Ben-Gvir est désormais interdit d'accès au territoire français. Cela fait suite à une vidéo qu'il a publiée sur son compte X. On y voit des militants de la flottille pour Gaza malmenés après avoir été arrêtés ce mercredi. Ces militants sont agenouillés, la tête basse et les mains liées. Et le ministre leur lance « Bienvenue en Israël, nous sommes chez nous ». La France l'a alors sanctionné aujourd'hui. Le ministre des Affaires étrangères déclare qu'on ne peut pas tolérer que des ressortissants français puissent être menacés, intimidés ou brutalisés. C'est un phénomène rarissime. En Savoie, un énorme trou s'est formé sur le terrain d'un couple à Montagnole, près de Chambéry. Un trou de 9 mètres de diamètre et 8 mètres de profondeur. Il y a une dizaine de jours, l'un des propriétaires du terrain a découvert ce trou en passant la tondeuse. Mais à ce moment-là, il ne mesurait que 1,50 m de large. Il s'est bien agrandi depuis. Et d'après Robert Durand, spéléologue et spécialiste des carrières et mines souterraines de Savoie, il s'agit d'un effondrement du sol en surface causé par l'effondrement d'une ancienne carrière. Le rebouchage du trou a été organisé hier par un cimentier. Et d'ici quelques semaines, des milliers de collégiens passeront le fameux brevet des collèges. Et si c'est le cas par exemple de votre enfant, on vous propose une idée assez originale pour aborder les révisions avec le jeu de société Cap sur le brevet, un jeu créé par la Savoyarde Charlotte Cadou.
2: Le but du jeu, c'est d'être le premier à obtenir 20 sur 20 au brevet des collèges. Il y a un joueur qui est interrogé sur une question du programme scolaire, mais avant qu'il réponde, les autres joueurs doivent parier, est-il cap ou pas cap, de répondre correctement. Et c'est là que le bluff entre en jeu. En fait, le joueur interrogé, il gagne des points à la fois s'il répond juste, mais surtout s'il surprend les autres joueurs de par sa réponse.
1: Le jeu Cap sur le brevet est donc à retrouver sur le site pedaboost.com. Et d'ailleurs, si vous avez un autre enfant qui passe son bac cette année, vous pouvez profiter d'une offre spéciale, une remise de 15% si vous achetez également le jeu Passe ton bac d'abord.

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1: Eh ben ça y est, ça approche. Bah et les concerts de David Guetta qui arrivent, hein, les concerts exceptionnels qui vont se passer au Stade de France. Rendez-vous les 11, 12 et 13 juin prochains. Qu'on se le dise, rien que Guetta tout seul, c'est magnifique. Mais cette semaine, il a dévoilé les premières parties de ses shows avec que des gros noms de l'électro. Hein. Si vous êtes un peu dans le délire, franchement, vous allez kiffer. Le premier soir, il y aura Armin van Buuren et Afrojack. Le vendredi, ça sera Fischer et Ugel. Et le samedi, allez, samedi 13, Black Coffee qu'on avait adoré avec ce hit avec Guetta, c'était Drive. Il sera accompagné d'Elvis Guetta, donc le fils de David Guetta, pour la dernière première partie de tes shows. Autant vous dire que ça va être assez exceptionnel. À pas manquer donc les concerts de David Guetta, il se peut qu'on vous offre vos places dans les prochaines semaines. David Guetta, on l'écoute maintenant avec Jennifer Lopez, je vous passe Save Me Tonight. Avec aussi Lady Gaga, bienvenue.
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0: week-end, on en profite ensemble. David Guetta sur la radio de Bourgoin, bienvenue.
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0: 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Comme aujourd'hui, une Fiat Pro blanche immatriculée EC472 de lettres. La croisée à Morestel sur la route de Serrières. C'est votre voiture, vous m'appelez. Et voici Biobi.

Romy sur Hot Radio. Et tiens d'ailleurs, je fais un coucou à Alexia. Elle est en train de se préparer vu que ce soir, et bah ça y est, ça prévoit la première soirée barbecue. La saison est lancée, ça fait plaisir. Et puis nous, on se met dans l'ambiance avec tous les plus gros hits, ça continue. Lola Young arrive juste après Bébé Rexha. Bon week-end sur Hot Radio.

0: Allez, c'est Mathis et dites-moi, il y a des fans de foot branchés en cette fin d'après-midi. Bon, si vous êtes fan de foot, vous avez pas pu manquer l'événement cette semaine, évidemment. Il y a eu la finale du championnat anglais et Arsenal a été sacré meilleur club d'Angleterre. Tiens, d'ailleurs, je suis tombé sur la réaction de Miles Smith.
1: Oh, holy shit! Oh, la France! La
0: défense forever! Ouais, je crois qu'il était un peu content. Ouais, genre juste un peu. Et bah, Miles Smith, on va l'écouter maintenant avec Niall Horan. Je passe Drive Safe. Avec aussi Major Lazer et DJ Snake et Linen, let's go.
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0: À 18h, c'est Haute Radio, c'est Mathis, samedi après-midi, nouvelle heure de vie qui démarre, on se détend. Il y a Angèle et Justice qui arrivent, et Julien Doré aussi. Et puis on commence avec un point sur les infos et la météo dans la région. C'est maintenant avec Thibaut Andrieux.
1: Et pour la suite du week-end de la Pentecôte, on va retrouver un ciel encore très ensoleillé dans la région. Il va faire très beau, c'est toujours le soleil qui va dominer, aussi bien demain que lundi. Il y aura seulement quelques nuages très légers en fin de journée demain et lundi après-midi. Et les températures restent très élevées, on n'a pas terminé avec la chaleur. Comptez une maximale de 32 pour demain et pour lundi à Morestel, La Tour du Pin et Belley. Et d'après Météo France, cet épisode de chaleur précoce devra atteindre son paroxysme entre demain et mercredi. Les journées les plus chaudes sur l'ensemble du pays seront celles de lundi et mardi. En fait, la France est actuellement sous un dôme de chaleur qui agit comme un couvercle. L'air chaud en provenance du Maroc se retrouve piégé sous les hautes pressions d'un anticyclone. Et notez que certaines villes à l'ouest de la France pourraient connaître des températures records pour un mois de mai, par exemple 35 à Nantes ce lundi. Et si vous comptez rouler dans la métropole de Lyon ce week-end, notez que plusieurs restrictions de circulation sont en cours. Par exemple, le tunnel de Fourvière est fermé dans les deux sens depuis hier soir entre le nœud de Valvert et l'échangeur Lyon-Centre. Le tunnel ne rouvrira que lundi à 16h. Et sur la 7, le viaduc de Pierre-Bénite est également fermé depuis hier soir en direction du sud. La réouverture est aussi prévue lundi après-midi, mais à 15h. Et au mois de juillet, pour la 14e année consécutive, l'UT4M va faire son retour. C'est le fameux Ultra Trail réparti entre les massifs de Belledonne, de Taillefer, de la Chartreuse et du Vercors. Et de nombreux bénévoles sont recrutés pour l'organisation de cet événement. Jean-Yves Costa, membre du staff de l'UT4M, est responsable de la communication.
2: Sans les bénévoles, l'événement n'existerait pas. Ils sont essentiels, donc il y a des bénévoles qui sont tout au long de l'année. Bon, je fais partie donc ce qu'on appelle le staff, l'organisation. Puis le jour de l'événement, ça engage plus de 700 bénévoles pendant 4-5 jours, de la remise des dossards jusqu'à la participation à la logistique, les courses, les balisages, etc. Enfin, un certain nombre de missions. Plus 150 personnes qu'on va mobiliser à travers les secours, les staffs médicaux, etc. Pendant 4 jours, vous avez 850 personnes autour de cet événement qui sont mobilisées quasi H24. Quoi.
1: Et notez qu'il manquerait encore plusieurs centaines de bénévoles pour cette nouvelle édition de l'UT4M. Donc n'hésitez pas, il reste de la place pour vous.

0: Allez, bon week-end, on se fait le plein de week toute la fin d'après-midi. Et ça y est, là, je sais que vous êtes hyper nombreux à réserver pour les vacances d'été, ça arrive. Et bah justement, je suis tombé sur la plage la plus chaude d'Europe, clairement le bon plan. Et pour ça, et bah direction Chypre, à la Nisi Beach, avec 28 degrés toute l'année. Ah, ça fait rêver. Et pour le budget, bah, je dis ça, je dis rien, mais il y a 1 200 € à gagner avec le cash code lundi. Ah, je pose ça là, vous en faites ce que vous voulez. La suite du plan de week, c'est Alex Moron qui arrive. On va s'écouter Fever Gym. Avec aussi Rose et Bruno Mars, c'est appâté pour démarrer une nouvelle demi-heure de 8.
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1: Ah, franchement, je m'en lasse pas. Alex Foran, Fever Gym sur la radio de Bourgoin. 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Ouais, ça sera dimanche prochain. 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La suite des hits, Sound of Legend, d'après Magic System, classique autre radio dans

bienvenue à la maison, c'est votre radio. Force à vous qui révisez là peut-être. Bah oui, avec le bac qui approche maintenant, 23 jours avant le bac de philo pour les terminales générales et technologiques. Et d'ailleurs, je suis tombé sur une info, cette année encore, le plus jeune candidat au bac, et bah il a moins de 10 ans, voilà. Et dire qu'à 10 ans, je savais même pas taper dans un ballon. Bon, à 22 ans, toujours pas, vous me direz d'ailleurs. Peut-être que Pierre Garnier, lui, il a eu son bac à 10 ans. Qui sait ? Pierre Garnier, on l'écoute maintenant, je vous passe l'horizon. Et le banger que vous avez déjà entendu sur TikTok, voici Tame Impala Jenny sur votre radio.

0: Ah bah c'est le week-end, tout va bien, on se détend. Bah oui, et le week-end qui va très très bien continuer avec Alex à partir de 19h, c'est le retour des classiques.
1: Yes, les classiques comme chaque vendredi et chaque samedi soir, 19h-22h, on remonte dans le temps, remonte dans votre adolescence, peut-être dans votre enfance pour les plus jeunes ou dans votre début d'adulte pour les plus âgés qui nous accompagnent. On retourne dans les années 2000, les années 90, ça va être trop trop bien, on ressort le baladeur CD et on va se régaler jusqu'à 22h.
0: Justement, on se met un peu dans l'ambiance
2: avec un Christophe Maé.
1: Avec un artiste qu'on avait découvert dans les années 2000 justement.
2: C'était qui?
1: Bah c'était Christophe Maé qu'on avait découvert dans les 2000 dans la comédie musicale
2: Le Roi Soleil. Parce que je t'écoute.
1: C'est bien.
2: Beau ça. Christophe Maé arrive avec aussi Rihanna, Calvin Harris. Bon week-end à mardi du coup, Alex.
1: À mardi pour de nouvelles aventures.
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0: Il est 19h et comme chaque vendredi et chaque samedi soir à cette heure-là, c'est Hot Radio Classique. Dans quelques instants, on va remonter un quart de siècle en arrière, 2001, pour écouter Daft Punk. Hot Radio. Ce sera l'incroyable One More Time dans Hot Radio Classique. Mais d'abord, c'est l'info, c'est la météo. Et ça, c'est avec Théo Andrieux.
1: Et pour la suite du week-end de la Pentecôte, on va retrouver un ciel encore très ensoleillé dans la région. Il va faire très beau, c'est toujours le soleil qui va dominer, aussi bien demain que lundi. Il y aura seulement quelques nuages très légers en fin de journée demain et lundi après-midi. Et les températures restent très élevées, on n'a pas terminé avec la chaleur. Comptez une maximale de 32 pour demain et pour lundi à Morestel, La Tour du Pin et Belley. Et d'après Météo France, cet épisode de chaleur précoce devrait atteindre son paroxysme entre demain et mercredi. Les journées les plus chaudes sur l'ensemble du pays seront celles de lundi et mardi. En fait, la France est actuellement sous un dôme de chaleur qui agit comme un couvercle. L'air chaud en provenance du Maroc se retrouve piégé sous les hautes pressions d'un anticyclone. Et notez que certaines villes à l'ouest de la France pourraient connaître des températures records pour un mois de mai, par exemple 35 à Nantes ce lundi. Et si vous comptez rouler dans la métropole de Lyon ce week-end, notez que plusieurs restrictions de circulation sont en cours. Par exemple, le tunnel de Fourvière est fermé dans les deux sens depuis hier soir entre le nœud de Valvert et l'échangeur Lyon-Centre. Le tunnel ne rouvrira que lundi à 16h. Et sur l'A7, le viaduc de Pierre-Bénite est également fermé depuis hier soir en direction du sud. La réouverture est aussi prévue lundi après-midi, mais à 15h. Et au mois de juillet, pour la 14e année consécutive, l'UT4M va faire son retour. C'est le fameux Ultra Trail réparti entre les massifs de Belledonne, de Taillefer, de la Chartreuse et du Vercors. Et de nombreux bénévoles sont recrutés pour l'organisation de cet événement. Jean-Yves Costa, membre du staff de l'UT4M, est responsable de la communication.
2: Sans les bénévoles, l'événement n'existerait pas. Ils sont essentiels, donc il y a des bénévoles qui sont tout au long de l'année. Donc, bon, je fais partie donc ce qu'on appelle le staff, l'organisation. Puis le jour de l'événement, ça engage plus de 700 bénévoles pendant 4-5 jours, de la remise des dossards jusqu'à la participation à la logistique, les courses, les balisages, etc. Enfin, un certain nombre de missions. Plus 150 personnes qu'on va mobiliser à travers les secours, les staffs médicaux, etc. Pendant 4 jours, vous avez 850 personnes autour de cet événement qui sont mobilisées quasi H24. Quoi.
1: Et notez qu'il manquerait encore plusieurs centaines de bénévoles pour cette nouvelle édition de l'UT4M. Donc n'hésitez pas, il reste de la place pour vous.
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0: ça qu'on adore ici, vous le savez, Futur Classique Hot Radio, c'était Ça fait mal dans Hot Radio Classique ce soir et ça continue comme ça jusqu'à 22h, c'est parti. C'est trop, trop cool quand on se dit que ça fait que commencer. Dans quelques instants, on va retrouver Mombi notamment, J-Lo également, Jenny from the Block, ça c'est un pur classique. Et puis Zao MC Solar également pour la réponse au titre Caroline d'MC Solar qui était sorti en 1991 sur son tout premier album juste génial qui s'appelait à l'époque Qui sème le vent récolte le tempo. La réponse donc de Caroline by Zao.
1: Alors je suis parti comme Caroline, je connais la chanson comme Caroline.
0: Zao et la participation d'MC Solar sur cette nouvelle version donc de Comme Caroline. Ce sera évidemment dans Hot Radio Classique ce soir.
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Zao MC Solar sur la radio de Bourgoin et dans votre radio classique ce soir. Si on vous dit Zao classique, vous pensez forcément à ces chelous qui étaient sortis en 2007. Et bah justement, tiens, on y retourne dans l'année 2007 dans quelques secondes avec MSN Messenger à l'époque qui cartonne encore, les Wiz notamment, Facebook qui devient public en 2007. Et puis c'est le tout premier iPhone 2007 aussi, l'iPhone qui fêtera ses 20 ans l'année prochaine, le tout premier iPhone qui sortait en 2007. Et puis côté hit, on se régale, il y a Gwen Stefani Icon et Justice D.A.N.C. Ces deux titres-là sont ce soir dans votre radio classique.

Radio Classique. Qu'est-ce que c'était cool ça. Gwen Stefani, Akon, The Sweet Escape. On était en 2007. Dans quelques instants, on va remonter à la fin des années 90 avec un énorme titre rap que vous connaissez, j'en suis sûr, par cœur. Surprise, ce sera juste derrière Miley Cyrus, Dream As One dans votre Radio Classique. 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

0: Voilà comment on démarre bien son week-end avec votre radio classique. Et ça ne fait que commencer, on est ensemble jusqu'à 22h. On va filer du côté d'Abidjan dans quelques instants pour retrouver le Magic System avec Mokobé, Corescalp, la Dream Team au grand complet pour ce bouger bouger qui nous attend. Ça date de 2005, ça fait 21 ans qu'on découvrait ce titre quand même. Et puis encore plus loin, Mojo avec Lady, les deux français qui avaient cartonné dans le monde entier. À l'époque c'était la French Touch, Mojo, Lady, Magic System, Mokobé et puis un futur classique aussi. Taylor Swift, un nouvel extrait de son album Life of a Rich Girl. Taylor Swift arrive avec Elizabeth Taylor dans Hot Radio Classique jusqu'à 22h.
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